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0: Il est 5h.
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0: 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Il est 6h.
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0: Il est 8h. Tour d'horizon de l'actualité nationale et internationale. Bonjour.
1: Bonjour, bonjour à tous. L'apothéose d'une saison qui restera pour eux dans l'histoire. Lens remporte sa première Coupe de France de football, victoire 3-1 hier soir en finale face à Nice. Les marges de la grande distribution épinglées par le Sénat dans un rapport, une commission d'enquête pointe un déséquilibre structurel dans la formation des prix sans que cela profite aux consommateurs. Et puis le retour en force de la chaleur et avec elle celui des moustiques-tigres pour lutter, pas d'autre choix que la prévention, notamment contre les eaux stagnantes. Ils l'ont fait, les footballeurs lensois décrochent pour la première fois de leur histoire la Coupe de France. Les 100 heures se sont imposés 3 buts à 1 hier soir en finale contre l'OGC Nice dans une ambiance de folie. Porté par ses 60 000 supporters, Lens conclut une saison exceptionnelle qui les a vus aussi prendre la deuxième place de Ligue 1. La réaction de Florian Thauvin, premier buteur du match.
2: Une grande, grande fierté. Beaucoup de bonheur, fier d'avoir de ramener cette coupe à la maison. C'est historique, c'est la première fois en 120 ans. On va inscrire notre nom au palmarès du club. On a rendu fiers nos supporters. Ils nous ont soutenus tout au long de la saison et on les a rendus fiers. Donc franchement, on est super heureux. Félicitations à notre équipe parce que c'est une saison incroyable. J'avais rendez-vous avec moi-même. Je voulais absolument gagner un trophée en club. Et franchement, je remercie mes coéquipiers parce que tous ensemble, ils m'ont permis de pouvoir le faire. Et je suis super heureux ce soir, je suis super heureux pour le club, pour les supporters, ils le méritent.
1: Et pour l'OGC Nice, la saison n'est pas terminée. Les Aiglons joueront la semaine prochaine leur maintien en Ligue 1 en barrage face à Saint-Étienne. Une soirée de fête hier aussi pour les rugbymen de Montpellier. Le MHR a remporté la Challenge Cup en écrasant l'Ulster 59-26. On espère faire la fête aussi ce soir du côté de Bordeaux. L'UBB défendra son titre en Champions Cup. La finale face aux Irlandais du Leinster débute à 15h45. Dans le reste de l'actualité, deux animateurs mis en examen et placés en détention provisoire à Paris. 16 personnes au total avaient été interpellées cette semaine après un vaste coup de filet lié au scandale de violences sexuelles dans le périscolaire. Les faits présumés concernent 3 écoles du 7e arrondissement. Une perquisition menée en fin de semaine à l'Élysée. Elle s'est déroulée jeudi dans le cadre d'une enquête s'intéressant aux cérémonies d'entrée au Panthéon attribuées à une même entreprise. Les enquêteurs avaient déjà tenté d'accéder à la résidence du président de la République le mois dernier, mais s'étaient vus refuser l'accès. On enchaîne avec ce chiffre, 40 euros, c'est la part qui revient à la grande distribution sur 100 euros de dépenses alimentaires. L'agriculteur de son côté touche 8 euros et les industriels 14. Bilan dévoilé cette semaine par une commission d'enquête sénatoriale. Le rapport dénonce des déséquilibres structurels et un manque de transparence. Et cela se fait aussi au détriment des consommateurs, selon Anne Legentil, conseillère alimentation pour l'association Famille Rurale.
3: Les marges des distributeurs, en tout cas, dans certains cas, sont trop importantes, notamment au regard des recommandations qui peuvent être faites en matière d'alimentation. Et en tout cas, nous, ce qu'on dénonce, c'est une péréquation des marges qui fait que le distributeur va éventuellement baisser des marges sur certains produits d'appel qui ne sont pas forcément recommandés par le PNNS. Et pour rattraper quelque part ces marges très faibles qui sont réalisées sur ces produits, le distributeur d'un autre côté va faire des marges beaucoup plus importantes sur des produits recommandés comme notamment les fruits et légumes.
1: Famille Rurale demande justement au distributeur d'assurer l'accessibilité de 100 produits alimentaires essentiels recommandés par les autorités sanitaires. L'épisode de chaleur précoce dans l'Hexagone devrait durer jusqu'à la fin du mois. Le pic est attendu entre dimanche et mercredi selon Météo France, alors que des records de chaleur pour un mois de mai ont déjà été enregistrés hier. Le mercure va dépasser les 30 degrés ce samedi sur la majeure partie du pays. Des pointes à 35 sont même attendues dans le sud-ouest. Dans ce contexte, c'est un bruit dont on se passerait bien, mais avec les beaux jours, impossible d'échapper au bourdonnement des moustiques. Vecteur de maladie, le moustique-tigre est de plus en plus présent en France en raison du réchauffement climatique. Et pour l'empêcher de proliférer, tout le monde doit y mettre du sien, rappelle Martin Pradel, directeur Île-de-France et Hauts-de-France de DKM, société antiparasitaire.
4: La lutte repose principalement sur la prévention. Hein. On va prévenir nos clients, faire attention vraiment à l'eau stagnante. C'est le principal sujet aujourd'hui, c'est ça, c'est l'eau stagnante. Donc tout ce qui est point d'eau, les moustiques-tigres, en fait, ils se développent dans tout ce qui est petit point d'eau. Ça ne va pas être les grands marais. Ça peut être l'eau stagnante dans les gouttières, dans des jeux d'enfants oubliés dans le jardin, dans des petites coupelles. Voilà, c'est surtout sur les petits points d'eau où ils vont se développer ces moustiques tigres. Donc l'entretien régulier, la suppression des eaux stagnantes et la vigilance collective, quoi.
1: Enfin, on termine avec un mot de cinéma. Bientôt l'heure du verdict. Après 15 jours de projection sur la Croisette, la cérémonie de clôture du 79e Festival de Cannes se déroule ce soir. 22 films sont en compétition pour la Palme d'Or. Voilà pour l'info. Excellente matinée à tous.

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0: 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Bélier, vous avez des efforts à faire vis-à-vis de votre partenaire pour restaurer votre complicité conjugale. Taureau, vous êtes hyper dynamique et très performant, mais vous manquez sérieusement de diplomatie. Gémeaux, vous foncez dans l'action bille en tête sans réfléchir aux conséquences. Cancer, Mars vous insuffle une bonne énergie. Utilisez-la à bon escient sans en faire trop. Lion, chaque minute compte, mais ne vous donnez pas des objectifs irréalisables à atteindre. Vierge, vous redoublez d'activité. Vous voulez être présent sur tous les fronts. Balance, vous êtes très sollicité pour sortir, prendre de nouveaux contacts, rencontrer de nouvelles têtes. Scorpion, vous virevoltez, happé dans un tourbillon mondain qui vous promet de charmantes surprises. Sagittaire, votre cœur balance entre élan romantique et tendre romance, car Vénus veille sur vous. Capricorne, de récentes relations peuvent être à l'origine de nouvelles perspectives professionnelles. Verseau, soyez ouvert à la nouveauté et vous aurez toutes les informations pour obtenir des développements intéressants dans le futur. Poisson, affirmez vos choix, posez vos jalons, vous marquerez des points, c'est certain.
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0: 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Il est 9h. Tour d'horizon de l'actualité nationale et internationale. Bonjour.
1: Bonjour, bonjour à tous. On commence avec ce drame. En Chine, au moins 82 personnes sont mortes après un accident dans une mine de charbon. Au total, 247 mineurs se trouvaient sous terre lorsqu'une explosion de gaz est survenue hier soir dans le nord-est du pays. Les opérations de secours sont toujours en cours. 9 personnes restent portées disparues selon la télévision d'État. Leur audition a été interrompue hier soir et doit reprendre ce matin. La mère de famille accusée d'avoir abandonné ses deux enfants au Portugal a été présentée à un juge avec son compagnon. Ils pourraient être tous les deux placés en détention provisoire aujourd'hui. Les deux petits garçons ont été placés dans une famille d'accueil portugaise dans l'attente de leur rapatriement. Une battue citoyenne organisée aujourd'hui dans le village de Saint-Étienne-de-Montluc en Loire-Atlantique. 300 personnes encadrées par une cinquantaine de gendarmes sont attendues pour essayer de retrouver Manon Rolando, cette mère de famille de 31 ans portée disparue depuis début avril. Le parquet de Nantes a ouvert une enquête pour meurtre et enlèvement. Principal suspect, son conjoint a été placé en détention provisoire il y a quelques semaines après avoir pris la fuite avec leur bébé en Algérie. Gabriel Attal, invité aux 20h de TF1 ce soir. Le patron de Renaissance a annoncé sa candidature à la présidentielle hier lors d'un déplacement en Aveyron. L'ex-premier ministre entre officiellement en campagne et installe surtout le match avec un autre ancien chef du gouvernement, Édouard Philippe, qui brigue lui aussi les voix du bloc central. À la page des sports du foot, un retour triomphal au beau milieu de la nuit pour fêter le titre avec leurs supporters au stade Bollaert. Les joueurs du RC Lens ont quitté Paris après leur sacre hier en Coupe de France. Le premier de l'histoire du club, mais surtout l'apothéose d'une saison exceptionnelle marquée par une deuxième place en championnat derrière le PSG. Et puis l'heure était à la fête aussi hier soir pour les rugbymen de Montpellier. Le MHR a remporté la Challenge Cup en écrasant l'Ulster 59-26. La fête, on espère la faire aussi ce soir à Bordeaux. L'UBB défendra son titre en Champions Cup. La finale face aux Irlandais du Leinster débute à 15h45. Très bonne journée à tous.

Love You Like a Love Song, tout en douceur. Selena Gomez pour vous accueillir en ce samedi matin sur FGL. Bonjour, il est 9h05. Chris, heureux de vous retrouver en ce samedi du 23 mai 2026. Bonne fête, Didier. Dans quelques minutes, un premier coup d'œil sur le temps du week-end. Et voici Vianney et Ed Sheeran sur FGL.

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Match Istador avec M sur FGL à 9h15. Côté météo ce week-end, le soleil domine largement aujourd'hui, du matin au soir, avec une ambiance déjà très chaude. On attend jusqu'à 35 degrés cet après-midi vers Dax, 32 à Mondeux et autour de 27 degrés sur le littoral à Biscarros, Mimizan ou Ossegor cet après-midi. Pour demain dimanche, même tendance, ciel dégagé, température estivale, souvent comprise entre 30 et 33 degrés à l'ombre dans l'intérieur des terres. Le vent restera faible demain, idéal pour profiter de ce beau week-end. Voici Miley Cyrus maintenant sur FGL.

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0: un titre qui sent l'hémoglobine. Dracula, c'était Tame Impala et Jenny sur FGL. Et tout de suite, que vous réservez les astres, Clémentine.
1: Bélier, vous avez des efforts à faire vis-à-vis de votre partenaire pour restaurer votre complicité conjugale. Taureau, vous êtes hyper dynamique et très performant, mais vous manquez sérieusement de diplomatie. Gémeaux, vous foncez dans l'action bille en tête sans réfléchir aux conséquences. Cancer, Mars vous insuffle une bonne énergie. Utilisez-la à bon escient sans en faire trop. Lion, chaque minute compte, mais ne vous donnez pas des objectifs irréalisables à atteindre. Vierge, vous redoublez d'activité. Vous voulez être présent sur tous les fronts. Balance, vous êtes très sollicité pour sortir, prendre de nouveaux contacts, rencontrer de nouvelles têtes. Scorpion, vous virevoltez, happé dans un tourbillon mondain qui vous promet de charmantes surprises. Sagittaire, votre cœur balance entre élan romantique et tendre romance, car Vénus veille sur vous. Capricorne, de récentes relations peuvent être à l'origine de nouvelles perspectives professionnelles. Verseau, soyez ouvert à la nouveauté et vous aurez toutes les informations pour obtenir des développements intéressants dans le futur. Poissons, affirmez vos choix, posez vos jalons, vous marquerez des points, c'est certain.

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0: Il fera partie de la grande fête des Océans Neuve-Gel 2026, le 6 juin, à Biscarrosse-Plage. Oui, vous le retrouverez, c'est Flo de la Vega que vous venez d'écouter. Et à propos d'Océane...
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0: 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Tour d'horizon de l'actualité nationale et internationale. Bonjour.
1: Bonjour, bonjour à tous. Des records de température pour un mois de mai battu dans l'ouest et le sud-ouest. Le mercure est grimpé jusqu'à 35 degrés hier dans les Landes ou encore dans les Pyrénées-Atlantiques. L'épisode de chaleur précoce qui touche l'Hexagone devrait durer jusqu'à la fin du mois. Le pic est attendu entre dimanche et lundi selon Météo France qui précise que la barre des 30 degrés sera atteinte aujourd'hui dans de nombreuses régions. Une météo estivale qui fait les affaires des professionnels du tourisme. L'affluence est au rendez-vous, notamment dans les stations balnéaires en ce week-end prolongé de la Pentecôte. Du monde également sur les routes. Encore aujourd'hui, Bison Futé hisse le drapeau orange dans le sens des départs en Île-de-France ainsi qu'en Auvergne-Rhône-Alpes. C'est orange aussi pour les retours sur le quart nord-est du pays. Dans l'actualité également à l'étranger, Téhéran accuse Washington de saboter les négociations de paix. Le chef de la diplomatie iranienne dénonce des positions contradictoires et des demandes excessives répétées des États-Unis. Une déclaration au moment où un changement d'agenda de Donald Trump alimente les spéculations sur une possible reprise des hostilités. Le président américain a annoncé qu'il ne pourrait pas assister au mariage de son fils ce week-end pour des raisons liées aux affaires de l'État. Après le scandale du périscolaire à Paris, une enquête ouverte pour des soupçons de violences sexuelles contre des agents de la ville de Rouen. 3 plaintes ont été déposées contre des agents municipaux travaillant en crèche et dans le périscolaire. Les mises en cause ont été suspendues le temps des investigations. Explosion de joie hier soir pour les 100 et or au Stade de France. Le RC Lens remporte pour la première fois de son histoire la Coupe de France grâce à sa victoire 3-1 en finale face à Nice. Après le foot, place à la finale de la Coupe de France de handball ce soir. Nantes affronte le tenant du titre Montpellier. Et puis on joue aussi ce soir la finale de la Ligue des champions féminines de football. Les joueuses de l'OL Lyon affrontent Barcelone dans l'espoir de soulever le trophée pour la 9e fois de leur histoire. Ce qui n'est plus arrivé depuis 4 ans. Voilà pour l'essentiel. Excellente fin de matinée à tous. 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

Bring Your Love, Madonna et Sabrina Carpenter. Oui, c'est le nouveau titre de Madonna avec Sabrina Carpenter, donc sur FGL. Il est 10h05, bonjour, bon week-end avec nous, avec à venir le 6 juin prochain à Biscarrosse Plage, les Océanes FGL. Oui, le grand plateau radio avec notamment Ebony, que voici tout de suite sur FGL.

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0: Beautiful Colors, c'était One Republic sur FGL. Julien, maintenant.
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2: Bonjour, bonjour à tous à Biscarros. Aujourd'hui de 18h à 23h, la nuit des musées au musée des traditions par l'ACB. Du côté de Sanguinet également, nuit européenne des musées au musée du lac. Dès 18h, c'est complètement gratuit. Jusqu'à lundi, festivités de Pentecôte à Pissos, comme à Sainte-Foy jusqu'à demain dimanche. Et puis à Bar-Guérillon-des-Landes. Jusqu'à demain dimanche, finale à Biscarros du Rocketry Challenge à l'aérodrome des Grands Lacs avec Planète Science, Lac Odyssée et la Ville. Conférences et animations qui entourent cette compétition dans le cadre de la semaine de l'espace. À Bias, demain dimanche, c'est la fête du pain avec Vide-Grenier de 8h à 17h. À Hossegor jusqu'à demain également, We Are Family Festival, 5e édition. Et puis ce 30 mai, c'est aussi Coralie à Sanguinet où Land Asturias a invité pas moins de 4 chorales, dont une asturienne de 55 choristes et 10 musiciens. Je vous souhaite un très bon week-end.
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0: Est-ce qu'il fait frais dans la cabane du pêcheur? Parce que aujourd'hui, ça va être utile. Enfin, aujourd'hui comme hier et comme demain. Francis Cabrel sur FGL.
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0: Sabrina Carpenter en solo sur FGL, c'était Espresso. Il est temps de rigoler un bon coup puisque le samedi, on rigole sur FGL, oui, avant 11h. Et c'est maintenant avec un sketch de Olivier de Benoît.
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3: Messieurs, est-ce que vous avez déjà rêvé de vous transformer en femme pendant 3 minutes? Oui?
4: Non.
3: Oui, on n'a pas le temps. Vous prenez un verre avec de l'eau light. Vous mettez beaucoup d'humour. Un peu de mauvaise foi. Un bout de livre de Marc Lévy. Et vous mélangez avec une carte de fidélité des Galeries Lafayette. Okay? Oh, le vide. J'allais trop bu, j'allais me faire vomir, mais non. Ah non, ça y est, je suis une femme, waouh. Oh, actuellement, je fais un régime, ça s'appelle maigrir sous Prozac, je perds pas de poids, mais je m'en fous. Je voudrais partir demain pour sauver tous les enfants dans le monde, mais je peux pas. Demain, il y a des soldes. J'ai un peu de temps, je vais faire la gueule. J'aimerais être un homme juste une fois pour savoir comment on fait les créneaux. Il faut boire 4 litres d'eau par jour. Comme j'en ai bu qu'un seul hier, je dois me taper 9 litres aujourd'hui. Allez, j'attends le mec de ma vie, je m'en fous qu'il soit riche ou pas, du moment que j'arrête de bosser. Mais je veux pas un mec qui regarde ma tête en pensant à mon cul, j'ai un mec qui pense à ma tête en regardant mon... Oh, ça marche pas! De toute façon, je suis moche, ma tête, on dirait une quenelle écrasée, et je suis conne. Ce matin, je vais chez le primeur, j'achète des pommes de terre, il me dit des nouvelles, je lui dis ça va, la forme. Cheeseburger, Ligue des Champions, mais qu'est-ce qui m'arrive? Je dis des mots que je ne comprends plus, Ferrari, pack de bière. Ah, ça y est, je redeviens un homme. Oh, quel don de soi. Après cet hommage à la gente féminine, l'explicatrice m'a dit hier, pourquoi tu fais pas la même chose avec les hommes? Eh ben, on va le faire maintenant. Mesdames, pour conclure, pour le mec bien, si vous voulez le transformer, vous prenez un verre d'eau du robinet. Vous mettez beaucoup de sentiments. Vous mettez un peu de sexe, ok? Et c'est très important, un bout de livre de Victor Hugo. Ah, ça y est, je suis un mec bien. J'attends la femme de ma vie. Pour moi, la femme idéale, c'est un mélange Maïté dans ma cuisine et Clara Morgan dans mon lit. Et évidemment pas le contraire. Cherche une femme, ce serait un fantasme. Ce qui serait génial, c'est que nos désirs aillent dans la même direction. J'ai faim, elle aura envie de me faire de la bouffe. Je regarde la télé, elle aura envie de fermer sa gueule. Non, c'est un fantasme, arrêtez, c'est un fantasme. Parce que sinon, le fantasme absolu, c'est quoi? C'est de faire l'amour à une fille et juste après, elle se transforme en pizza chaude et en canette de bière. Ça n'existe pas, j'ai regardé sur Internet. Non mais je comprends rien aux femmes, mon ex elle m'a largué, elle m'a dit casse-toi, chez moi c'est pas un hôtel. J'avais bien vu, il n'y avait même pas canal. Oh, les...

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0: 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Il est 11h. Tour d'horizon de l'actualité nationale et internationale. Bonjour.
1: Bonjour à tous. Les États-Unis envisagent de reprendre les frappes contre l'Iran dès ce week-end. C'est ce qu'affirme la presse américaine à l'heure où Téhéran accuse de son côté Washington de saboter les négociations avec des exigences excessives. Donald Trump a par ailleurs modifié son agenda. Il ne se rendra pas au mariage de son fils ce week-end pour des raisons liées, dit-il, aux affaires de l'État. Au moins 82 morts et 9 personnes toujours portées disparues, le bilan après cette explosion de gaz dans une mine de charbon dans le nord-est de la Chine. 247 mineurs se trouvaient sous terre quand l'accident s'est produit hier soir. Le président chinois Xi Jinping appelle à mobiliser tous les moyens pour soigner les blessés et à des investigations approfondies pour faire toute la lumière sur les circonstances du drame. Dans l'actualité également, la Ligue des droits de l'homme et la CGT Spectacle assignent Canal+ en justice. Elle dénonce une discrimination et un choix brutal après les propos de Maxime Saada, le patron du directoire de la chaîne cryptée, qui a annoncé qu'il ne travaillerait plus avec les signataires de la tribune anti-Bolloré. Canal+ comparaîtra devant la justice pour avoir violé la loi, écrivent dans leur communiqué les deux organisations. Une bonne nouvelle pour les usagers de la ligne SNCF Clermont-Paris. Le ministre des Transports annonce 450 millions d'euros d'investissements supplémentaires pour cette ligne connue pour ses gros retards et ses annulations. Philippe Tabarot confirme également l'arrivée des nouvelles rames oxygène mises en circulation prévues pour l'été 2027. À la page des sports, un retour triomphal au beau milieu de la nuit pour fêter le titre avec leurs supporters au Stade Bollaert. Les joueurs du RC Lens ont quitté Paris après leur sacre en Coupe de France, le premier de l'histoire du club, après une saison exceptionnelle marquée par une deuxième place en championnat. Une parade dans les rues de Lens est prévue cet après-midi. Et puis c'est une nouvelle qui va ravir les fans de football selon l'équipe. TF1 va finalement poursuivre la diffusion de Téléfoot le dimanche matin. La chaîne avait annoncé il y a quelques mois l'arrêt de son programme historique pour le remplacer par une émission Omnisport à la rentrée. Très bonne journée à tous.

Le temps est bon, mais le temps est chaud hein, ce samedi. C'était Bon Entendeur et Isabelle Pierre sur FGL. Il est 11h05, merci bien d'être avec nous. Bon samedi, beau week-end avec le livre coup de cœur de la semaine. C'est à 11h15. Voici Dizzy et Théodora sur FGL.

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0: champagne.
1: À consommer avec modération, la boisson, pas la chanson. C'était Suzanne sur FGL Champagne.
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3: Christian Signol, auteur corrézien vivant à Brive, est l'un des romanciers préférés des Français. Son écriture se décline en deux veines. Les grandes sagas populaires comme La rivière Espérance ou Les vignes de Sainte-Colombe, prix des maisons de la presse en 1997, et des récits plus intimistes tels que Bonheur d'enfance, La grande île ou encore Pourquoi le ciel est bleu. Avec presque 4 millions de livres vendus et des traductions dans 15 langues, le succès de Christian Signol est incontestable depuis plus de 30 ans. Dans son roman « Elle rêvait d'autres cieux et d'autres matins », publié au livre de poche, Christian Signol brosse le portrait d'une femme courageuse et d'une famille déchirée par les tragédies de l'histoire. Ce livre raconte la vie de Clémence, fille de paysan du Poitou. Elle se rêvait institutrice, mais la mort de son frère au front en 1917 l'oblige à rester auprès de ses parents. Par hasard, elle rencontre Franz, un prisonnier de guerre allemand, et par amour décide, contre l'avis de son père, de le rejoindre en Allemagne. Fraîchement accueillie par la famille de Franz, mal intégrée dans ce pays hier ennemi, Clémence trouve cependant ses repères et met au monde un fils, Ludwig. C'est alors que l'Allemagne s'enflamme. Hitler s'empare du pouvoir, contraignant Clémence à rentrer en France. Elle est bouleversée par cette séparation forcée et va vaillamment reprendre les travaux à la ferme familiale avant de s'engager dans la résistance. Et cela sans jamais cesser de chercher Franz et son fils Ludwig, dont elle n'a plus de nouvelles. Découvrez cette histoire magnifique dont le récit suit la réalité de l'histoire. Bouleversant, rempli d'humanité et d'amour à la fois, Christian Signol donne corps à la vie de cette femme et de cet homme qui ont défié par amour les forces obscures de leur temps. « Elle rêvait d'autres cieux et d'autres matins » de Christian Signol est publié au livre de poche.
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0: 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C'était Roxane sur FGL. Merci d'être avec nous, 11h30.
1: 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Retrouvez ce soir sur TF1 The Voice, la plus belle voix. France 2, Capitaine Marlowe. France 3, la comédie sexygénaire. On retrouve notamment au casting Thierry Lhermitte et Patrick Timsit. Canal Plus, Tapis Rouge à Groslan. Vous retrouverez sur M6, NCIS. Vous retrouverez sur W9, La Petite Histoire de France. New York, Unité Spéciale sur TMC. Et puis Les Rebelles de la Forêt 4 sur Gulli. Voilà, je vous laisse sur votre choix et par avance, une excellente soirée devant votre télévision.
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À part pour se protéger du soleil, on n'aura pas vraiment besoin de capuche aujourd'hui. Hein. Elena et son dernier son, Capuche sur FGL. Il est temps de vous reparler de la météo avec le soleil qui domine largement ce matin, cette fin de matinée et jusqu'à ce soir. Ambiance déjà très chaude, là, avant midi. On attend jusqu'à 35 degrés cet après-midi du côté de Dax, 32 à Mont-de-Marsan et autour de 27 degrés sur le littoral à Biscarrosse, Mimizan ou encore à Hossegor. Pour demain, dimanche, même tendance, ciel dégagé. Température estivale, souvent comprise entre 30 et 33 degrés dans l'intérieur des terres. Sous abri, le vent restera lui faible, idéal pour profiter de ce week-end. Je vous laisse tout de suite avec deux artistes tiens, qui seront à Biscarrosse le 6 juin prochain pour les Océanes FGL. Lou Deleuze, c'est maintenant, et Flo de la Vega dans la foulée.

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1: Mais et sa farandole de jours fériés, mémé arrosé cette année, du moins pas aussi radieux qu'on souhaiterait qu'il soit. Peut-être, si vous avez du temps, en attendant les Océanes FGL de ce 6 juin, de vous dénicher un coin lecture nature, que ce soit en bord d'océan, en forêt, ou près de la rive d'un étang, avec l'ouvrage d'un auteur qui vous fera voyager. Rencontre aujourd'hui avec celui que certains adulent, et d'autres moins, de par son implication en faveur des animaux et de la nature. Véritable figure médiatique, Alain Bougrain-Dubourg a une partie de son cœur dans les Landes, une parcelle de famille dont il est peu fier. Toute la richesse du vivant, c'est ici l'ouvrage qui s'appelle La biodiversité pour les nuls. Alain Bougrain-Dubourg, bonjour et merci de nous accorder ici une part de votre précieux temps près de ce bassin d'Arcachon que vous aimez et qui est en danger environnementalement parlant. Peut-on parler de présence symbolique?
2: C'est pas ce lieu singulièrement, mais c'est vrai qu'on constate qu'il y a un déclin de la biodiversité effrayant et on ne le mesure pas comme on mesure les dangers du climat qui change. Alors pourquoi? Parce que concernant le climat, on voit les événements qui s'accélèrent et qui s'intensifient. Le trait de côte qui recule, les tempêtes plus violentes, etc., etc. Pour la biodiversité, si une espèce disparaît, par exemple ici c'était un haut lieu de présence des hippocampes, et on voit qu'ils disparaissent, une espèce disparaît comme l'outarde canepetière, le vison d'Europe ou la tortue d'Hermann, on savait même pas qu'ils existaient par avance. Et par conséquent, on se dit, ça change rien à mon quotidien. C'est-à-dire qu'on a un rapport à la biodiversité, aux vivants qui nous entourent, un rapport utilitaire. C'est à quoi ça sert. Et on considère que tout ce qui n'est pas utile est dérisoire et on peut s'en passer. C'est une façon extrêmement réductrice de voir la diversité du vivant, la biodiversité, c'est une façon de considérer qu'on pourrait vivre quasiment hors sol, c'est-à-dire se passer de nos voisins de planète. C'est surréaliste. Je me bats contre cette idée inacceptable, inenvisageable. Alors le problème, c'est qu'il faut devenir attentif à la moindre créature. Et on me répondra, oui, mais il y a plus urgent. Oui, il y a sûrement des urgences, mais pas forcément plus urgent que de voir le vivant qui s'estompe et devant lequel on reste indifférent. Je pense qu'il y a un vrai combat à mener et qu'il n'y a pas que la question climatique.
1: Présence aussi, Alain Bougrain-Dubourg, d'un populisme qui touche les grandes comme les petites nations. Populisme qui, le plus souvent, n'a que faire de cette biodiversité, de ce vivant qui nous inviterait à ralentir, à observer, à ressentir, à comprendre ce qui fait la beauté et la fragilité de ce vivant. On a l'impression qu'on avance ces dernières décennies de plusieurs pas pour après reculer d'autant et régresser, voire plus.
2: Alors, la question se pose évidemment. Et elle est effroyable. Lucidement, on constate qu'il y a effectivement un recul extraordinaire. Mais quand vous prenez la distance, vous constatez que dans les années 70, par exemple, la biodiversité était dans un état mais alarmant. Il y avait moins de 10 couples de cigognes blanches. Aujourd'hui, il y en a plus de 6500. Les castors, il en restait une trentaine dans la vallée du Rhône. Aujourd'hui, il y en a 30 000 qui ont rejoint le sud du Finistère ou l'Alsace. Les rapaces, le faucon pèlerin, avaient quasiment disparu à cause du DDT. Aujourd'hui, il va nidifier dans les grandes villes. Donc, on a réussi depuis les années 70 jusqu'à aujourd'hui à renaturer, à offrir une résilience à des espèces qu'on croyait à l'agonie, voire qui allaient disparaître. On est aujourd'hui à un moment où, après cet espoir formidable, on a assisté à une stabilisation, et là, on constate le potentiel d'un déclin. Pourquoi ? Parce qu'on détricote tout ce qu'on avait engagé. Il y a une loi sur la biodiversité, dans laquelle il y avait un article qui imposait un non-recul environnemental sur le plan du droit. Ben aujourd'hui, on voit qu'il y a un recul. Par exemple, ZAN, zéro artificialisation nette, qui nous invite à construire judicieusement. Du reste, c'est peut-être un mauvais terme parce que ça fait peur, zéro artificialisation. On a l'impression qu'on ne peut plus construire une maison. Non, c'est la construire judicieusement. Utiliser des jachères industrielles avant de construire sur la nature ou les terres agricoles. Donc voilà. Eh ben, cette notion judicieuse, intelligente, on est en train de l'effacer en disant non, non, on va construire n'importe où. Les élevages industriels, on s'exonère d'un minimum de réglementation avant de créer un élevage qui est hors norme, enfin, incohérent, inacceptable pour la condition animale. Et qu'on n'aille pas me dire que c'est pour faire vivre l'homme. On n'a pas besoin de cette industrie odieuse pour faire vivre l'homme aujourd'hui. Et donc, il y a une stabilisation, et même au niveau européen, qui a toujours tiré vers le haut, tant sur le plan environnemental que sur le plan de la condition animale. L'Europe a été vraiment exemplaire. Ben, on voit que l'Europe est en train de revisiter, elle aussi, les réglementations pour les assouplir et favoriser ainsi une dégradation. Alors maintenant, est-ce que face à cette situation, on se dit à quoi je sers ? Je me suis souvent posé la question, et comme j'ai une volonté de construction, d'espoir, je me dis ben, peut-être que si on n'était pas là, ça serait pire.
1: Il y a sur cette côte atlantique cette érosion aussi qui inquiète, comme à Biscarros, avec un océan qui grignote une côte, mais finalement un océan qui reprend ses droits. Finalement, quand on dit on va vers une catastrophe environnementale, c'est la planète s'en remettra toujours, mais c'est la civilisation qui peut, je veux dire, péricliter. Et est-ce que l'exemple finalement de cette érosion et de cette avancée de l'océan sur les terres en est un exemple concret? Qu'est-ce que ça vous inspire?
2: Alors, c'est un exemple concret parce qu'on a toujours été les plus forts. On a été plus forts que l'océan, qui devait être une potentialité de dépôt de déchets qui serait digéré par la grandeur de l'océan. On voit aujourd'hui que tout nous revient dans la gueule. On pensait qu'on pouvait construire en bordure parce que le béton était plus fort que les vagues, etc. Et donc, c'est une invitation à l'humilité. Et aujourd'hui, on se rend compte, pour le trait de côte qui gagne sur le littoral, alors, je dis bien que c'est un drame pour les populations locales, on ne va pas le mépriser, et quand elles ont construit dans les années 50 et autres, on n'avait peut-être pas cette conscience à l'époque. Mais de deux choses l'une, ou on bétonne tout façon Vauban, et l'État a très clairement dit qu'il n'avait pas les moyens. Il y a ce qu'on évoque, ce sont les digues orphelines. C'est-à-dire, on ne sait même plus à qui elles appartiennent, parce que ni les communes, ni les particuliers, ni les collectivités, ni l'État ne veut être responsable de ces dunes, de ces digues. Pourquoi ? Parce qu'il faudrait les restaurer chaque fois qu'il y a une tempête. Et par conséquent, moi je crois qu'il faut faire comme ce qu'on a fait pour les fleuves, et notamment le fleuve Loire. On a voulu le domestiquer, l'enfermer, l'emprisonner dans le béton. Ça a fait des inondations surréalistes. On a cassé ce bétonnage et là, eh ben, le fleuve s'installe dans son lit et on voit que la cohabitation est davantage judicieuse. Voilà. Et il faut en revenir à cette humilité à l'égard. Alors, je sais que c'est pas facile, qu'économiquement, ça veut dire bien des choses, mais cette humilité, il faut l'avoir pour une vision d'avenir.
1: Renaturation.
2: Il faut aller en arrière. Et même, par exemple, nous qui, à la Ligue pour la protection des oiseaux, on gère beaucoup de réserves. Ben, on a des réserves comme dans l'île de Ré, l'îlot des Niges, qui vont être inondées. On le sait à terme. parce qu'on ne va pas pouvoir faire des digues pour protéger ces espaces. J'en suis complètement désolé parce que ça va faire une perte d'accueil pour beaucoup d'oiseaux sur la nidification, etc. Mais on travaille sur l'arrière-pays pour voir comment on va pouvoir installer des lieux d'accueil, les futures réserves, pour qu'il y ait une cohabitation judicieuse entre la vie sauvage et l'homme.
1: Dernière question, si vous aviez à résumer votre vie, vos combats, est-ce que vous avez eu un impact sur ces différents combats ? Il fallait le faire, il fallait les faire, bien sûr, mais est-ce qu'il n'y a pas une lassitude de voir que parfois c'est à perte ?
2: J'ai quelques fiertés, mais je ne voudrais pas parler à la première personne parce que ce sont des réussites collectives. C'est la LPO, c'est nos équipes qui ont permis. Mais par exemple, pas loin d'ici, pendant 20 ans, je suis venu dans le Médoc pour m'opposer à un braconnage. La chasse était fermée chaque année au 1er mai sur les tourterelles des bois qui arrivaient d'Afrique et qu'on dézinguait. Bon, il a fallu 20 ans pour obtenir le respect de ce droit. Et m'ont accompagné sur le terrain Sophie Marceau, Brigitte Bardot, Hubert Rive, Théodore Manot. Tant d'énergie dépensée pour faire respecter la loi. Maintenant, c'est terminé. N'empêche que les tourterelles ont perdu 80% de leur population. Après, il y a eu l'Erika, 10 ans de procédure contre Total, où en cassation, et c'est la LPO qui l'a plaidé, on a obtenu le préjudice écologique. C'était une première. Après, dans les Landes, ça le vous prestige. Intéresse. Alors, oui, c'était l'Erika pour le...
3: Oui, mais
2: oui, bien sûr. Dans les Landes, il y a eu le prestige. Mais dans les Landes, il y a eu l'ortolan. Il a fallu 10 ans pour faire respecter le droit. L'ortolan était une espèce protégée et on la braconnait. Aujourd'hui, bon. Donc voilà, de combat en combat, ma vie a été faite de cela. Et ce qui m'amène à poursuivre, c'est la révolte. Quand je vois qu'on détricote les réglementations, je me dis qu'il faut qu'on continue à se battre. Et puis c'est la beauté. Quand je vois des sites exceptionnels comme le Teche, pas loin d'ici, ou autres, je me dis que ça vaut la peine de se battre pour que s'épanouissent ces milieux naturels. Et enfin, sans être prétentieux, il y a beaucoup de gens qui viennent me voir et qui me disent « continuez ». Donc je ne vais pas baisser les bras.
1: Merci Alain Bougrain-Dubourg, journaliste, réalisateur et écrivain, avec cette biodiversité pour les nuls aux éditions First, l'un des grands porte-voix de la cause animale et de la biodiversité en France, président de LPO, la Ligue pour la protection des oiseaux depuis 1986, 40 ans de combat sans relâche pour la préservation du vivant.
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0: avez 39 nouvelles demandes d'amis. Vous avez 120 nouveaux likes. Vous n'avez pas vu vos amis depuis 2 mois. Votre vie est digitale. 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
1: 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Il est 12h30. Tour d'horizon de l'actualité nationale et internationale. Bonjour.
2: Bonjour, bonjour à tous. Un temps inhabituellement chaud pour une fin de mois de mai. Le thermomètre va encore s'emballer aujourd'hui dans de nombreuses régions. Cette vague de chaleur va se poursuivre au moins jusqu'au milieu de la semaine prochaine, selon Météo France. Le Sénat alerte sur les pratiques abusives de la grande distribution, des grandes enseignes qui menacent, selon un rapport parlementaire, l'agriculture et l'industrie française avec leurs marges. On en parle avec l'association Famille Rurale et puis du rugby aussi avec la finale de la Champions Cup cet après-midi. L'Union Bordeaux-Bègles défend son titre face aux Irlandais du Leinster. Une ambiance estivale en ce début de week-end prolongé de la Pentecôte. Un épisode de chaleur précoce pour la saison touche la France depuis hier. Des records de chaleur pour un mois de mai sont même tombés. Ce samedi, la barre des 30 degrés sera régulièrement atteinte dans de nombreuses régions. Et selon Météo France, cela va durer, avec une ambiance même étouffante par endroits en début de semaine prochaine, Nicolas Gomez.
3: Oui, les conditions anticycloniques vont persister pour ce long week-end de Pentecôte pour atteindre leur paroxysme entre dimanche et mercredi. Des villes de l'Ouest pourraient connaître des valeurs jamais atteintes pour un mois de mai, comme Brest avec 33 degrés lundi, Nantes avec 35 et même 37 degrés du côté de Toulouse. D'après Météo France, ce sera le pic, mais il faut quand même s'attendre à encore de fortes chaleurs jusqu'à la fin du mois. Conséquence de ce dôme de chaleur qui agit comme un couvercle, de l'air chaud remonte sur l'hexagone depuis le Maroc et se retrouve piégé sous les hautes pressions de l'anticyclone. Des épisodes amenés à être de plus en plus fréquents à cause du réchauffement climatique.
2: Une météo estivale en plein week-end prolongé qui fait les affaires des professionnels du tourisme. L'affluence est au rendez-vous, notamment dans les stations balnéaires. Du monde également, forcément sur les routes. Encore aujourd'hui, Bison Futé hisse le drapeau orange dans le sens des départs en Île-de-France et en Auvergne-Rhône-Alpes. C'est orange aussi pour les retours sur le quart nord-est du pays. Dans l'actualité également, les États-Unis envisagent de reprendre les frappes contre l'Iran dès ce week-end. C'est ce qu'affirme la presse américaine à l'heure où Téhéran accuse de son côté Washington de saboter les négociations avec des exigences excessives. Leur audition a repris ce matin. La mère de famille accusée d'avoir abandonné ses 2 enfants au Portugal a été présentée à un juge avec son compagnon. Ils pourraient être tous les deux placés en détention provisoire. Les 2 petits garçons ont été placés dans une famille d'accueil dans l'attente de leur rapatriement. La Ligue des droits de l'homme et la CGT Spectacle assignent Canal+ en justice. Elles dénoncent une discrimination et un choix brutal après les propos de Maxime Saada, le patron du directoire de la chaîne cryptée qui a annoncé qu'il ne travaillerait plus avec les signataires de la tribune anti-Bolloré. Des marges abusives au détriment des agriculteurs et des consommateurs. Une commission d'enquête du Sénat a rendu en fin de semaine un rapport explosif sur les marges dans la grande distribution. Déséquilibres structurels, manque de transparence et parfois même intimidation. Les sénateurs alertent sur des pratiques prédatrices. Pourtant, des solutions existent pour inciter les grandes surfaces à réduire ces marges, selon Anne Legentil, conseillère alimentation à l'association Famille Rurale.
4: Nous, ce qu'on salue, c'est l'une des mesures qui a été préconisée, qui est avoir justement l'affichage des marges sur les produits bruts et en particulier notamment sur les fruits et légumes. Ça permettrait un peu de mieux comprendre, en fait, pour le consommateur, quelles sont les marges qui sont opérées. À partir du moment où on aurait un affichage de ces marges, effectivement, ça pourrait motiver en tout cas les distributeurs à les limiter et ne pas en abuser.
2: Les distributeurs dénoncent un rapport à charge et biaisé. On passe au sport, un retour triomphal au beau milieu de la nuit pour fêter le titre avec leurs supporters au Stade Bollaert. Les joueurs du RC Lens ont quitté Paris dès hier soir après leur sacre en Coupe de France. Le premier de l'histoire du club, une parade est prévue cet après-midi dans les rues de la ville. Et puis, on espère faire la fête aussi ce soir du côté de Bordeaux. L'UBB défend son titre en Champions Cup cet après-midi face au Leinster. La province irlandaise, un des grands clubs d'Europe, déjà 4 fois titré, mais qui reste cependant sur 4 défaites de suite en finale. Une statistique qui plaide en faveur des Bordelais, mais qui fait bien sourire Yannick Bru, le manager de l'UBB.
5: On fait dire plein de choses aux statistiques. Moi, avec l'UBB, à ce jour, j'ai perdu 2 finales. Pour arriver en finale, il faut faire quand même pas mal de bonnes choses. C'est le moment où tu affrontes les meilleurs des meilleurs. Il n'y en a qu'un qui gagne. mais je sais les efforts qu'on a fait pour se hisser en finale. Alors c'était nécessaire mais pas suffisant. On n'est pas venu pour s'incliner une nouvelle fois en finale, mais malheureusement mon expérience me dit que ça peut arriver même si on essaye de faire du mieux qu'on peut. J'ai un grand respect pour le Leinster, ce qu'ils font, la façon dont ils ont inspiré le rugby européen sous leur précédente mandature et la façon dont ils mettent de la pression aux adversaires sous Nina Beur.
2: Union Bordeaux-Bègles, Leinster, finale de la Champions Cup, coup d'envoi à 15h45 cet après-midi à Bilbao. Voilà pour ce point sur l'info. Excellent après-midi à tous.

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0: 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Il est 13h. Tour d'horizon de l'actualité nationale et internationale. Bonjour.
1: Bonjour à tous. Un troisième suspect mis en examen dans l'enquête sur des projets d'action violente dans le Nord. L'activité en ligne de ce trentenaire révèle un profil inquiétant selon les enquêteurs. Deux mineurs avaient déjà été mis en examen et écroués. L'un d'entre eux, âgé de 16 ans, est soupçonné de nourrir une fascination pour les figures djihadistes. Il a reconnu avoir projeté de commettre une action violente avec des cibles comme un centre commercial ou une salle de concert. L'interrogatoire de la Française soupçonnée d'avoir abandonné ses enfants au Portugal reprend aujourd'hui. Interrogatoire de son compagnon également. Il était déjà connu des autorités françaises pour des faits de violence sur conjoint ou encore des messages malveillants. Les enfants de 4 et 5 ans ont été retrouvés en pleurs assis au bord d'une route portugaise. La CGT Spectacle et la Ligue des droits de l'homme assignent Canal+ en justice pour discrimination. Elle dénonce une discrimination envers les signataires de la tribune anti-Bolloré. Le patron du groupe Canal+, Maxime Sada, a affirmé qu'il ne souhaitait plus travailler avec les signataires de cette tribune qui dénonçait l'emprise grandissante de Vincent Bolloré sur le cinéma. Au moins 90 morts dans l'explosion d'une mine de charbon en Chine, l'accident minier le plus meurtrier depuis 17 ans dans le pays. 247 mineurs se trouvaient sous terre quand l'explosion s'est produite. La plupart ont été secourus. Plus de 300 secouristes ont été déployés. Un tir d'essai plutôt réussi pour Starship, la fusée géante de SpaceX. Elle s'est abîmée comme prévu dans l'océan Indien, malgré quelques problèmes techniques en cours de vol. Le foot est une première historique pour Lens. Le club nordiste a remporté la Coupe de France hier soir face à Nice 3-1. Au programme ce soir, la finale de la Ligue des champions féminines. L'OL Lyon affronte Barcelone à partir de 18h. Et si vous ne suivez pas le foot et que vous avez envie de sortir ce soir, sachez que de nombreuses animations sont organisées partout en France à l'occasion de la Nuit des musées, des concerts, des visites gratuites ou encore des ateliers. Toute la programmation est disponible sur le site de la Nuit des musées. Très bonne journée à notre écoute.

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0: 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Tour d'horizon de l'actualité nationale et internationale. Bonjour.
1: Bonjour à tous. La Française soupçonnée d'avoir abandonné ses deux enfants au Portugal et son compagnon sont placés en détention provisoire pour coups et blessures aggravées, mise en danger et abandon. Les enfants âgés de 4 et 5 ans ont été retrouvés en pleurs au bord d'une route portugaise. Ils ont été placés dans une famille d'accueil. Un troisième suspect mis en examen dans l'enquête sur des projets d'action violente dans le Nord. L'activité en ligne de ce trentenaire révèle un profil inquiétant selon les enquêteurs. Deux mineurs avaient déjà été mis en examen et écroués. L'un d'entre eux, âgé de 16 ans, est soupçonné de nourrir une fascination pour les figures djihadistes. 8 personnes blessées, dont 2 grièvement, lors d'un rassemblement de tuning illégal à Reims. Une voiture a foncé dans la foule. Le conducteur mis en cause a été interpellé. Le conflit au Moyen-Orient, le Pakistan joue les médiateurs. Le chef d'état-major de l'armée pakistanaise a rencontré le président du Parlement iranien à Téhéran. L'Iranien affirme que son pays a reconstruit ses forces armées lors de la trêve avec Washington. Il promet une réponse écrasante aux États-Unis et à Donald Trump en cas de reprise de la guerre. Réaction de l'OMS après la détection de 3 nouveaux cas d'Ebola en Ouganda. Il est vital que les autorités maintiennent une vigilance élevée pour contrôler l'expansion du virus, déclare le patron de l'Organisation mondiale de la santé. L'Ouganda est un pays voisin de la République démocratique du Congo où l'épidémie d'Ebola a déjà fait plusieurs dizaines de morts. Le concert de Véronique Sanson prévu aujourd'hui dans un festival de Saint-Brieuc en Bretagne est annulé. La chanteuse de 77 ans a été hospitalisée d'urgence pour une infection respiratoire aiguë. Les autres concerts de sa tournée d'été sont maintenus selon le service de presse de l'artiste. Et puis, qui remportera la Palme d'Or ? Verdict ce soir avec la cérémonie de clôture du Festival de Cannes. 22 films sont en compétition. Le jury est présidé cette année par le réalisateur sud-coréen Park Chan-wook. Cérémonie à suivre à partir de 19h sur France TV. Bon après-midi à tous.

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1: Bonjour à tous à Biscarros. Aujourd'hui de 18h à 23h, la nuit des musées au musée des traditions par l'ACB. Du côté de Sanguinet également, nuit européenne des musées au musée du lac. Dès 18h, c'est complètement gratuit. Jusqu'à lundi, festivités de Pentecôte à Pissos, comme à Sainte-Foy jusqu'à demain dimanche. Et puis à Bar-Guérillon-des-Landes jusqu'à demain dimanche. Finale à Biscarros du Rocketry Challenge à l'aérodrome des Grands Lacs avec Planète Science, Lac Odyssée et la Ville. Conférence et animations qui entourent cette compétition dans le cadre de la semaine de l'espace. À Bias, demain dimanche, c'est la fête du pain avec Vide-Grenier de 8h à 17h. À Hossegor jusqu'à demain également, We Are Family Festival, 5e édition. Et puis ce 30 mai, c'est aussi Coralie à Sanguinet où Land Asturias a invité pas moins de 4 chorales, dont une asturienne de 55 choristes et 10 musiciens. Je vous souhaite un très bon week-end.
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0: 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Bonjour.
1: Bonjour à tous. Le ministre israélien de la Sécurité nationale a désormais l'interdiction d'entrer sur le territoire français. C'est ce qu'annonce le ministre des Affaires étrangères, Jean-Noël Barrot. En cause, une vidéo publiée cette semaine par le ministre israélien. Elle montre le traitement brutal infligé à des militants étrangers de la flottille pour Gaza. Plusieurs militants capturés en Méditerranée par Israël rapportent des violences, des attouchements et des humiliations imposées par les forces israéliennes lors de leur détention. Au moins 90 morts dans l'explosion d'une mine de charbon en Chine, l'accident minier le plus meurtrier depuis 17 ans dans le pays. 247 mineurs se trouvaient sous terre quand l'explosion s'est produite. La plupart ont été secourus. Dans l'actualité aussi, la justice portugaise décide de placer en détention la Française soupçonnée d'avoir abandonné ses enfants au bord d'une route. Son compagnon est aussi écroué. Le couple est accusé de coups et blessures aggravées, mise en danger et abandon. Les enfants ont été placés dans une famille d'accueil. Verdict attendu aujourd'hui dans les Alpes de Haute-Provence. Un homme est jugé devant la cour d'assises pour viols aggravés, actes de torture et de barbarie et proxénétisme sur son ex-compagne Laetitia. Lors de sa dernière prise de parole devant la cour, l'accusé a dit regretter certaines choses qu'il a pu faire. Il risque la réclusion criminelle à perpétuité. Un temps estival ce week-end en France, un épisode de chaleur précoce et intense. Le mercure atteint les 30 degrés et même 35 sur la façade ouest. Des records de température ont déjà été battus hier, 32 à La Roche-sur-Yon en Vendée, 29 à Dinard en Bretagne. Le foot au programme ce soir, la finale de la Ligue des champions féminines. L'OL Lyon affronte Barcelone à partir de 18h. Les Lyonnaises ont déjà remporté 8 fois la Ligue des champions féminines. Et si vous ne suivez pas le foot et que vous avez envie de sortir ce soir, sachez que de nombreuses animations sont organisées partout en France à l'occasion de la Nuit des musées, des concerts, des visites gratuites ou encore des ateliers. Toute la programmation est disponible sur le site de la Nuit des musées. Bon week-end à notre écoute. 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

0: Une artiste, Océane Evgel, vous la retrouverez le 6 juin prochain à Biscarrosse Plage sur la grande scène des Océanes. C'est Emma que vous venez d'écouter. Et à propos d'Océane, on va s'écouter la bande de son maintenant.
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1: Quel plaisir de retrouver dans notre studio pour évoquer son nouveau roman, l'une des romancières les plus lues en France, suivie par des centaines de milliers de lecteurs, dont la plupart sont de vrais fans. Elle est l'auteure de romans portés par une belle intelligence émotionnelle. Ses histoires sont inspiratrices de changements de vie, comme son best-seller, plébiscité par plus de 4 millions de lecteurs dans le monde. Ta deuxième vie commence quand tu comprends que tu n'en as qu'une. Son nouveau roman, très attendu, est publié aux éditions Récamier et s'appelle « Ils vécurent heureux malgré tous leurs enfants ». Bonjour Raphaël Giordano.
2: Bonjour Thierry.
1: Alors après le concept de trophobie, celui d'audacité ou encore de burnerie, vous avez créé celui de daronalgie au cœur de ce nouveau roman riche d'un champ lexical comme air pompé, oreiller pied cassé, sang d'encre et cheveux blancs, porte-monnaie trouée ou encore oubli de soi chronique. Expliquez-nous ce qu'est la daronalgie.
2: La daronalgie, c'est quand on commence à avoir mal à ses enfants, un petit peu. C'est-à-dire que, surtout au moment de l'adolescence, hein, la crise n'est jamais loin. Alors qu'on a tellement donné toutes ces années pour ses enfants, eh bien, on se met à récolter plutôt ingratitude, tension, incompréhension. Et là, ça peut devenir douloureux.
1: Et ils vécurent heureux malgré tous leurs enfants. Le titre de votre nouveau roman revendique tout haut ce que de nombreux parents pensent probablement tout bas. Pouvez-vous nous raconter le point de départ de l'histoire ?
2: Déjà, je trouvais qu'il y avait une littérature très nombreuse pour expliquer comment bien faire avec ses enfants, comment bien les éduquer, et finalement assez peu de choses pour plaider la cause des parents. Et c'est ce qui m'a donné envie de créer cette histoire. Alors on se retrouve avec mon héroïne qui est au début une daronne au bord de la crise de nerfs, qui est à couteau tiré avec son adolescente de 16 ans. J'ai eu envie d'écrire son ras-le-bol, hein, parce que ça peut arriver évidemment. On dit souvent que la vérité sort de la bouche des enfants. Moi, ce qui m'a intéressé, c'est de voir ce qui se passe, d'écouter la vérité qui sort de la bouche des parents.
1: Alors justement, Raphaël, focus sur la maman. Le personnage central, c'est Andrea, cette mère qui retrouve la liberté, la légèreté qu'elle avait perdue depuis fort longtemps. Elle va être rattrapée par ses responsabilités lorsque Suzanne, sa fille de 16 ans, s'enlise dans un mal-être profond. Est-ce qu'il est possible de retrouver une forme de liberté et d'insouciance quand on est parent ?
2: C'est évidemment tout le thème du livre. Andrea, qui va avoir l'occasion d'intégrer une émission de télé-réalité d'un nouveau genre, la Daron Academy. Et c'est dans ce cadre-là qu'elle va avoir l'occasion de se retrouver elle-même. Alors que quand on est parent, ce qui est difficile, c'est que pendant tant d'années, on a l'impression de ne plus s'appartenir vraiment. Et ça, c'est compliqué. Alors que finalement, derrière tout parent, il y a toujours un être de désir, d'envie, de rêve qui sommeille. Et donc tout le roman, c'est quand même de montrer qu'on peut à la fois ne rien renoncer à son rôle de parent et en même temps se remettre sur un chemin pour se retrouver soi.
1: Raphaël, si on dézoome sur toutes vos œuvres, chacun de vos romans apporte des réponses à des problématiques très actuelles. Ces histoires touchantes, décalées, qui permettent de nous sentir mieux. Alors pouvez-vous nous expliquer, pour conclure, d'où vient votre inspiration ?
2: Mon inspiration, je la puise au plus proche des gens, parce que ce qui m'intéresse, c'est de créer des comédies profondes, hein, deep comedy, c'est-à-dire de creuser à la fois des thèmes de fond au plus proche de nos problématiques existentielles, mais à la fois ça peut être des thèmes de société, philosophiques, psychologiques, et sur la forme, d'enrober, de créer des belles histoires avec une galerie de portraits attachants, touchants, drôles. Et tout ça, je pense que ça crée l'identité de mes romans.
1: Raphaël Giordano, merci beaucoup.
2: Avec grand plaisir, merci beaucoup.
1: Alors que vous soyez parents ou pas, et ils vécurent heureux malgré tous leurs enfants, votre nouveau roman est publié aux éditions Récamier.
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The Magic Key avec Trinix et One T sur FGL. Dans un quart d'heure à peine, il sera 16h, l'heure d'un nouveau rendez-vous info. Manon Lisa, tout de suite sur FGL. Manon Lisa avec son petit pêcheur que vous retrouverez à Biscarrosse Plage le 6 juin pour les Océans FGL.

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0: 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Il est 16h. Tour d'horizon de l'actualité nationale et internationale. Bonjour.
1: Bonjour à tous. La Française soupçonnée d'avoir abandonné ses deux enfants au Portugal et son compagnon sont placés en détention provisoire pour mise en danger et abandon. Les enfants âgés de 4 et 5 ans ont été retrouvés en pleurs au bord d'une route portugaise. Ils ont été placés dans une famille d'accueil. Un troisième suspect mis en examen dans l'enquête sur des projets d'action violente dans le Nord. L'activité en ligne de ce trentenaire révèle un profil inquiétant selon les enquêteurs. Deux mineurs avait déjà été mis en examen et écroué. L'un d'entre eux, âgé de 16 ans, est soupçonné de nourrir une fascination pour les figures djihadistes. 8 personnes blessées, dont 2 grièvement, lors d'un rassemblement de tuning illégal à Reims. Une voiture a foncé dans la foule. Le conducteur mis en cause a été interpellé. D'après le journal L'Union, il était sans permis et alcoolisé. Le conflit au Moyen-Orient, le président du Parlement iranien affirme que son pays a reconstruit ses forces armées lors de la trêve avec Washington. Il promet une réponse écrasante aux États-Unis en cas de reprise de la guerre. Un changement d'agenda de Donald Trump alimente les spéculations sur une possible reprise des hostilités dans le week-end. Le président américain a annoncé qu'il ne pourrait pas assister au mariage de son fils pour des raisons liées aux affaires de l'État. La Chine a déployé plus de 100 navires de guerre et bâtiments des gardes-côtes dans les eaux régionales. C'est ce qu'affirme Taïwan, qui accuse les Chinois de menacer la paix et la stabilité régionale. Le concert de Véronique Sanson, prévu aujourd'hui dans un festival de Saint-Brieuc en Bretagne, est annulé. La chanteuse de 77 ans a été hospitalisée d'urgence pour une infection respiratoire aiguë. Les autres concerts de sa tournée d'été sont maintenus selon le service de presse de l'artiste. C'est le grand jour. À Cannes, le jury, présidé par le sud-coréen Park Chan-wook, va dévoiler ce soir son palmarès, dont la Palme d'Or, à l'occasion donc de la cérémonie de clôture du festival. 22 films sont en compétition cette année. Les prix seront remis par Gina Davis, Xavier Dolan ou encore Zoé Saldana et Tilda Swinton. Très bon après-midi à tous.

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Doja Cat, à l'instant sur FGL, c'était Say So. Des rendez-vous pour votre week-end avec aujourd'hui et demain le festival d'Ondres, La Rue est belle, et puis demain à Bias, ça sera la fête du pain avec aussi un vide-grenier de 8h à 17h, Bias. Shakira, tout de suite sur FGL.

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0: 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Il est 17h. Tour d'horizon de l'actualité nationale et internationale. Bonsoir.
1: Bonsoir à tous. Le ministre israélien de la Sécurité nationale a désormais l'interdiction d'entrer sur le territoire français. C'est ce qu'annonce le ministre des Affaires étrangères, Jean-Noël Barrot. En cause, une vidéo publiée cette semaine par le ministre israélien. Elle montre le traitement brutal infligé à des militants étrangers de la flottille pour Gaza. Plusieurs militants français capturés en Méditerranée rapportent des violences, des attouchements et des humiliations imposées par les forces israéliennes lors de leur détention. La justice portugaise décide de placer en détention la Française soupçonnée d'avoir abandonné ses enfants au bord d'une route. Son compagnon est aussi écroué. Le couple est accusé de mise en danger et abandon. Le compagnon de la mère était déjà connu des autorités françaises pour des faits de violence sur conjoint ou encore des messages malveillants. Un homme mis en examen dans les Alpes-Maritimes, déjà condamné pour le meurtre de sa femme il y a 15 ans, il est soupçonné d'avoir tué sa nouvelle compagne à Antibes. Il était sorti de prison en 2022. La CGT Spectacle et la Ligue des droits de l'homme assignent Canal+ en justice pour discrimination. Elle dénonce une discrimination envers les signataires de la tribune anti-Bolloré. Le patron du groupe Canal+, Maxime Sada, a affirmé qu'il ne souhaitait plus travailler avec les signataires de cette tribune qui dénonçait l'emprise grandissante de Vincent Bolloré sur le cinéma. Réaction de l'OMS après la détection de 3 nouveaux cas d'Ebola en Ouganda. Il est vital que les autorités maintiennent une vigilance élevée pour contrôler l'expansion du virus, déclare le patron de l'Organisation mondiale de la santé. L'Ouganda est un pays voisin de la République démocratique du Congo où l'épidémie d'Ebola a déjà fait plusieurs dizaines de morts. Un tir d'essai plutôt réussi pour Starship, la fusée géante de SpaceX. Elle s'est abîmée comme prévu dans l'océan Indien, malgré quelques problèmes techniques en cours de vol. Et puis le tennis, le numéro 1 français, déclare forfait alors que le tableau principal de Roland-Garros ouvre demain. Arthur Fils avait déjà dû abandonner lors du premier tour du Masters 1000 de Rome au début du mois à cause d'une douleur à la hanche. Très bon week-end à notre écoute.
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Soda et Étienne Dao sur FGL à 17h15 quasiment. Merci d'être là sur FGL en ce samedi fin d'après-midi avec dans quelques minutes à 17h30 le programme télé. Voici Stéphane sur FGL.

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0: Le programme télé. Retrouvez ce soir sur TF1 The Voice, la plus belle voix. France 2, Capitaine Marlowe. France 3, la comédie sexygénaire. On retrouve notamment au casting Thierry Lhermitte et Patrick Timsit. Canal Plus, Tapis Rouge à Groland. Vous retrouverez sur M6 NCIS. Vous retrouverez sur W9 La Petite Histoire de France. New York, unité spéciale sur TMC. Et puis Les Rebelles de la Forêt 4 sur Gulli. Voilà, je vous laisse sur votre choix et par avance, une excellente soirée devant votre télévision.
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Emma, à l'instant, sur FGL, Pitié, c'est son nouveau titre. Emma, vous la retrouverez le 6 juin à Biscarrosse pour les Océanes FGL à Biscarrosse Plage. Spectacle gratuit à partir de 21h. Je vous souhaite de passer une belle soirée. Dans quelques minutes, le reportage de la rédac à 18h. Et voici Auria sur FGL. Ciao, ciao, à lundi. Les

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1: Voyage, oui, voyage ce jour de fin d'année scolaire ou du moins dernière ligne droite au cœur de projets qui dans ces établissements du département des Landes nous surprennent et nous étonnent. C'est pourquoi nous les accompagnons humblement comme à Biscarros. Bienvenue dans l'atelier web radio Radio Mermoz du collège du même nom, Jean Mermoz, précisément situé au cœur du fief des studios Dientel de votre station FGL. Comment définir cette radio éphémère? Radio drivée entre autres par la professeure Émilie Lacassie. C'est à cette première question que ces férus des ondes par le web ont répondu. Bref, l'instant peut-être relève de nos professions, futurs animateurs et journalistes de demain, celles et ceux qui prendront notre place ou pas.
2: C'est notre radio, Radio Mermoz.
1: Qu'est-ce qu'on y met dedans ?
2: On va venir interviewer des personnes, donc on a interviewé le projet phare, des pompiers, et après on fait un interview quoi dessus.
3: Au départ, j'écoutais pas trop la radio, puis le fait qu'on participe à ce Radio Mermoz, bah ça nous permet de découvrir encore plus sur la radio.
1: Qu'est-ce que t'as découvert ?
3: La façon dont les montages étaient faits, la radio en elle-même.
1: Est-ce que vous verriez faire ce métier plus tard et pourquoi ?
2: Oui, parce que bah en fait j'aime bien, c'est un peu une passion qu'on fait au collège et on a de la chance de faire ça, donc pourquoi pas.
1: Journaliste, animateur, ça serait quoi qui te plairait ?
2: Journaliste pour dire les informations aux gens.
4: Non, parce que j'aimerais être pompier plus tard.
5: J'ai pas décidé.
6: Non, même si j'aime bien ce qu'on fait au club radio, plus tard j'aimerais bien être chanteuse ou un truc comme ça.
3: Ben ça dépendra sûrement des études, si on y arrive ou pas. Et si on n'y arrive pas, bah oui.
1: Qu'est-ce que tu dois faire plus tard ?
3: Décoratrice d'intérieur.
5: Oh, c'est bien.
3: Voilà.
1: Pourquoi t'as trouvé que chez les copains c'était mal installé ?
3: Non, c'est parce que j'aime bien réorganiser les pièces, hein, les choses, la décoration.
7: Moi j'aimerais faire auxiliaire vétérinaire. Ce métier consiste à, dès que la vétérinaire soigne le patient et qu'il a besoin de repos, moi je vais m'en occuper quelques jours.
8: J'aimerais bien être policière.
1: Pourquoi ?
8: Mon tonton, il est déjà.
5: Moi, plus tard, j'aimerais bien faire soit barman, soit designer de décoration pour voiture, parce que j'aime bien l'art, ça me plaît beaucoup. Et sinon, barman, j'aime bien tout ce qui est service, et voilà.
9: Je voulais être K-pop idol. En fait, c'est des chanteuses qui dansent en même temps de chanter et qui sont en K-pop, qui sont en Corée.
1: Pourquoi tu voudrais pas être prof ?
5: Parce que je suis pas sociable, j'aime pas les gens. Voilà, c'est tout.
1: Et est-ce que tu penses que eux t'aiment ?
5: C'est pas grave.
1: Voilà, comme quoi les ateliers radio à l'âge de 12-13 ans mènent à tout. Entendre, à entendre, comme nous venons de le faire, ce que veut faire plus tard cette génération post-Z. Comme quoi, rien n'est perdu. Bonne fin d'année scolaire à tous nos élèves du département.
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0: 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Il est 19h. Tour d'horizon de l'actualité nationale et internationale. Bonsoir.
1: Bonsoir à tous. Le doublé pour l'Union Bordeaux-Bègles. Les rugbymen girondins ont remporté leur deuxième Champions Cup de suite cet après-midi à Bilbao. Victoire 41 à 19 contre les Irlandais du Leinster grâce à 5 essais, dont un doublé de l'ailier Louis Bielbiaré. C'est la 6e fois consécutive qu'un club français remporte la Coupe d'Europe après les titres de Toulouse en 2021 et 2024 et de La Rochelle en 2022 et 2023. Dans l'actualité judiciaire, 25 ans de réclusion criminelle contre Guillaume Bucci. Le verdict est tombé aujourd'hui dans l'affaire dite des viols de Manosque. Il a été reconnu coupable de viols aggravés et d'actes de barbarie sur son ex-compagne. Lors de son procès, il avait reconnu plusieurs actes violents, dont des relations sexuelles imposées auprès de centaines d'hommes, des viols ou encore de la zoophilie. La Française, mise en cause pour l'abandon de ses deux enfants de 4 et 5 ans au Portugal, ainsi que son compagnon, ont été placés en détention provisoire. La justice portugaise a indiqué ce matin que le couple était accusé de deux crimes de mise en danger ou d'abandon. L'homme est par ailleurs accusé de coups et blessures aggravées. Les enfants sont sains et saufs, placés en famille d'accueil. L'actualité, c'est aussi le conflit au Moyen-Orient et cette question. Les États-Unis et l'Iran vont-ils prolonger le cessez-le-feu? Selon les médias américains, les médiateurs estiment qu'un accord est proche. Ils prévoiraient la prolongation du cessez-le-feu de 60 jours, une réouverture progressive du détroit d'Ormuz, des discussions sur le stock nucléaire iranien et un assouplissement des sanctions américaines. Selon le média Axios, Donald Trump hésiterait et devrait prendre une décision demain. Au Moyen-Orient encore, le ministre de la Sécurité nationale israélien Itamar Ben-Gvir interdit de territoire français. Décision du Quai d'Orsay, elle fait suite à la publication par ce ministre d'une vidéo le mettant en scène devant des activistes de la flottille pour Gaza, parmi lesquels des Français, présentés agenouillés et mains liées après leur interpellation. Et puis clap de fin pour le Festival de Cannes ce soir sur la Croisette, début de la cérémonie de clôture à 20h15. Le jury remettra ses prix dans la soirée après 10 jours de compétition. Bonne soirée à tous.

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0: 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Retrouvez ce soir sur TF1 The Voice, la plus belle voix. France 2, Capitaine Marlowe. France 3, la comédie sexygénaire. On retrouve notamment au casting Thierry Lhermitte et Patrick Timsit. Canal Plus, tapis rouge à Groland. Vous retrouverez sur M6 NCIS. Vous retrouverez sur W9 la petite histoire de France. New York, unité spéciale sur TMC. Et puis les rebelles de la forêt 4 sur Gulli. Voilà, je vous laisse faire votre choix et par avance une excellente soirée devant votre télévision.
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1: Notre invité est passé des ressources humaines à sa passion pour l'écriture en seulement 6 romans, rencontrant à chaque fois le succès. Du premier, 6 ans à t'attendre, classé parmi les meilleures ventes de livres numériques, jusqu'au récent, plus vaste que le monde, tous ses ouvrages ont été plébiscités par les lecteurs et sont parus chez Fleuve Éditions et Pocket. Elle vient nous présenter son nouveau roman, Ce que nous serons. Bonjour Delphine Giraud.
2: Bonjour.
1: Delphine, comment naît votre processus d'écriture, que ce soit pour l'histoire de Maya dans Plus vaste que le monde, qui sort en format poche chez Pocket, ou encore l'histoire de ces 4 mousquetaires de votre nouveau roman?
2: Ah, c'est assez aléatoire en fonction des romans. Ça peut partir d'une discussion, comme ça a été le cas pour Plus vaste que le monde. À l'époque, j'avais rencontré une reporter sans frontières qui m'a donné envie d'écrire sur des faits réels et de broder mon histoire autour. Et puis parfois, ça part d'un sujet beaucoup plus personnel, comme dans « Ce que nous serons », par rapport à la course à pied. J'ai suivi mon mari pendant de nombreuses courses, dont la Diagonale des Fous à La Réunion, mais il manquait ce petit axe pour ficeler mon intrigue, et c'est grâce au JO de 2024 que je l'ai trouvé.
1: « Ce que nous serons », votre nouveau roman, Delphine Giraud, racontez-nous un peu comment débute cette histoire.
2: Alors c'est l'histoire des 4 mousquetaires, un groupe soudé depuis l'enfance. Et ils ont la vie leur sourit, ils ont la vingtaine, ils sont jeunes, plein d'ambitions et de projets. Et Graziella notamment, elle espère vivre de la course à pied, qui est son rêve. Mais une nuit, elle est victime d'un accident qui va faire voler sa vie en éclats et celle des 3 autres par la même occasion. Et parfois, face à un tel drame, il faut du temps pour se reconstruire. Et un voyage, une rencontre, peuvent faire basculer le destin. Et c'est ça que je voulais vous faire vivre dans le roman.
1: Delphine, pouvez-vous nous raconter comment vous travaillez les caractères de vos personnages?
2: Alors, il me fallait 4 personnages facilement identifiables, avec chacun des enjeux différents. D'abord, Graziella, qui est sportive, une femme forte. Sa vie, elle se fracture d'une façon tellement soudaine qu'elle perd tout ce qu'elle était au fond d'elle. Et le roman, justement, retrace son parcours pour se retrouver. Et pour ça, elle va être aidée de sa meilleure amie, Amy, de nature enjouée, qui fait comme si tout allait bien. Et ça, Graziella va lui reprocher. Julien, lui, il est en couple avec Graziella. C'est une victime aussi, puisqu'il a assisté à l'accident et qu'il en ressort profondément bouleversé. Et enfin, Antoine, le réservé, le confident des autres, et qui se sent coupable parce que c'est lui qui a changé les plans de cette fameuse soirée où tout a basculé.
1: Delphine, auriez-vous une anecdote vécue pendant l'écriture de ce dernier roman à nous partager?
2: Alors j'ai eu beaucoup de mal à rentrer dans la peau de Graziella. Graziella, elle se fait arracher un pied pendant l'accident. Et du coup, c'était difficile pour moi de m'imaginer ce qu'on peut ressentir à la fois physiquement et émotionnellement. Et je me suis beaucoup documentée pour ça, mais ça ne m'a pas suffi. Donc j'ai fait appel à 3 personnes amputées que j'ai interrogées et qui ont gentiment accepté de me répondre par téléphone. Et je crois que l'écriture, c'est ça aussi, permettre des rencontres formidables.
1: Delphine Giraud, je vous remercie beaucoup.
2: Merci à vous.
1: Ce que nous serons, votre nouveau roman lumineux est disponible chez Fleuve Éditions. Et j'invite également nos éditeurs à redécouvrir l'histoire de Maya dans Plus vaste que le monde, publié aux éditions Pocket.
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0: l'horizon de l'actualité nationale et internationale. Bonsoir.
1: Bonsoir à tous. La deuxième étoile pour l'Union Bordeaux-Bègles. Les rugbymen girondins ont remporté leur deuxième Champions Cup de suite cet après-midi à Bilbao. Victoire 41 à 19 contre les Irlandais du Leinster grâce à 5 essais dont un doublé de l'ailier Louis Bielbiaré. On écoute la réaction du trois quarts centre Damien Penaud au micro de France Télévisions.
2: C'était l'objectif de cette année aussi de revenir jusqu'en finale pour essayer de défendre notre titre. Et je crois qu'on l'a plus que défendu. On a fait un match exceptionnel. J'avais l'impression qu'il y avait tout qui allait pour nous. Et quand c'est comme ça, en général, ça nous sourit. Donc voilà, on a fait une énorme première mi-temps. On s'est relâché en deuxième, j'ai trouvé. On a commencé à faire des fautes, on a été indiscipliné. Mais bon, on avait de l'avance. Donc bon, on a compté sur ça. Et au final, on s'est battu.
1: L'UBB qui s'est battu pour aller décrocher son doublé. C'est la sixième fois consécutive qu'un club français remporte la Coupe d'Europe de rugby. Au Moyen-Orient, un accord entre les États-Unis et l'Iran se rapproche grandement. C'est ce qu'a indiqué le président américain Donald Trump aux médias CBS News. Selon lui, les négociations s'améliorent chaque jour. Il précise à une autre source, Axios, que la probabilité d'un bon accord est à 50%. Selon les médias américains, les deux parties pourraient s'entendre sur la réouverture du détroit d'Ormuz et le dégel de certains actifs iraniens bloqués dans les banques étrangères. Dans le reste de l'actualité, émotion cet après-midi à Nantes. Les proches d'Elijah organisaient une marche blanche en hommage à cet adolescent de 15 ans, tué par balle le 14 mai dans le quartier de Port-Boyer. Plusieurs centaines de personnes ont fait le déplacement pour soutenir la famille. Et puis les fortes chaleurs risquent de durer. L'avertissement de Météo France, alors que des températures records pour un mois de mai sont enregistrées un peu partout dans l'Hexagone depuis vendredi. Le pic des températures est attendu entre dimanche et mercredi en raison d'un dôme de chaleur qui recouvre le pays. Les experts estiment que ces phénomènes seront de plus en plus fréquents à l'avenir. Bonne soirée à notre écoute.

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0: 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Tour d'horizon de l'actualité nationale et internationale. Bonsoir.
1: Bonsoir à tous. Des progrès encourageants vers un accord final, c'est ce qu'a déclaré le médiateur pakistanais au sortir de négociations entre l'Iran et les États-Unis. Selon les médias américains, les deux parties se rapprochent d'une prolongation du cessez-le-feu de 60 jours. Un accord qui inclurait aussi la réouverture du détroit d'Ormuz et des négociations sur la question de l'uranium iranien. Côté américain, le blocus des ports iraniens pourrait être allégé, tout comme les sanctions financières mises en place contre la République islamique. Toujours selon les médias américains, cette perspective ne plairait pas au Premier ministre israélien Benjamin Netanyahou, qui plaide pour une reprise des frappes sur l'Iran. L'actualité, c'est aussi les suites judiciaires de l'abandon de deux enfants.

0: En français, au bord d'une route au Portugal. Leur mère ainsi que son compagnon ont été placés en détention provisoire. La justice portugaise a indiqué ce matin que le couple était accusé de 2 crimes de mise en danger et d'abandon. L'homme est par ailleurs accusé de coups et blessures aggravées. Les enfants sont sains et saufs, placés en famille d'accueil. Cette condamnation, 25 ans de réclusion criminelle contre Guillaume Bucci. Le verdict est tombé aujourd'hui dans l'affaire dite des viols de Manosque. Il a été reconnu coupable de viols aggravés et d'actes de barbarie sur son ex-compagne. Et puis après la pétition d'une partie du monde du cinéma contre Canal+, et la réponse de la chaîne, la polémique s'invite sur le terrain judiciaire. La Ligue des droits de l'homme et la CGT Spectacle ont annoncé aujourd'hui engager une action contre Canal+. Ils reprochent à la chaîne le choix, je cite, de la discrimination, alors que le patron du groupe avait affirmé ne plus vouloir travailler avec les signataires de cette pétition. Le monde du cinéma qui a le regard tourné vers Cannes ce soir, où se déroule en ce moment la cérémonie de clôture. La remise des prix du jury est attendue dans la soirée. En rugby, le doublé pour Bordeaux. L'UBB a décroché sa 2e Coupe d'Europe de suite à Bilbao en dominant largement le Leinster 41-19. Pas de Coupe d'Europe en revanche pour les footballeuses lyonnaises. L'OL s'est lourdement incliné 4-0 contre Barcelone cet après-midi à Oslo. 4 buts encaissés en seconde période. Bonne soirée à notre écoute.
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0: 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Il est 22h.
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